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Ça plane pour moi de Plastic Bertrand. Ça plane pour moi. 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Esto es El Pasajero de Iggy Pop.